après ça, je peux partir. Puis-je m'asseoir auprès de toi pour te regarder.